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2: Bonjour et bon réveil à tous. Bienvenue dans le Morning Show, bien sûr, en ce jeudi 17 septembre 2026. Bonjour Chalini, comment tu vas?
3: Bonjour Tasnim, bonjour à tous. Moi, ça va très très bien. Toi, comment ça va?
2: Superbe, en pleine forme.
3: Et oui, que ce jeudi soit rempli de belles choses. Welcome à tous. À venir dans quelques instants, votre news insolite et votre tips of the day. Alors, restez bien branchés. C'est Tasnim et Chalini avec vous jusqu'à 10h dans votre Morning Show.
2: Voilà, vous avez compris. Et ben nous, on revient après ceci.
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2: C'était impossible pour vous tout de suite à l'antenne, mais comme vous savez, à 6h passées de 22 minutes, on vous emmène faire le tour du monde avec nous, les news insolites. Et bien, direction l'Italie, où un mécanicien a eu une idée complètement folle. Et bien, qu'est-ce qu'il a fait? Il a créé une voiture plus étroite que certaines portes. Vous allez comprendre là. Alors, Andrea a pris une Fiat Panda de 1993 et l'a entièrement transformée pour qu'elle ne mesure pas plus que 20 cm plutôt de large. Et donc, pour réussir son projet, il a dû dépenser plusieurs éléments de la voiture afin qu'elle puisse conserver une particularité essentielle. Et bien, figurez-vous que la voiture est toujours capable de rouler. Donc, imaginez-vous, petite voiture ultra fine qui se balade sur la route 50 cm. Eh bien, il va vous passer une APS, hein, moi, d'après ce que j'ai compris. Et au moins, avec une voiture comme ça, ça, c'est top, ça. Pour trouver une place de parking, eh bien, nous n'avons aucune excuse. Allez, moi, je vous laisse apprécier le Sean Paul qui arrive tout de suite pour vous sur Energy Maurice.

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1: 6 heures passées de 38 minutes à peu près. Et comme vous savez, à cette heure-ci, on aime bien vous donner des petits tips of the day, bien sûr, des petits conseils. Et là, pour tout de suite, on va vous dire les bienfaits des fleurs.
0: Exactement, merci Tasnim. Alors les amis, flowers can brighten your day. Et oui, les fleurs améliorent votre bien-être en général. Les fleurs embellissent votre environnement et aident à créer une atmosphère chaleureuse et apaisante. Les fleurs réduisent le stress et améliorent votre humeur. La présence et le parfum de certaines fleurs peuvent favoriser la détente. Et oui, les couleurs vives stimulent le cerveau pour produire de la dopamine. Avoir des fleurs chez soi peut rendre votre espace plus agréable et cela contribue à une ambiance positive. Bah, offrez des fleurs à quelqu'un aujourd'hui, pourquoi pas.
1: Vous avez compris ce qu'il faut faire, mais là, nous, on va plutôt aller voir Léa pour les astres.
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3: Bonjour à tous, les béliers, votre charme sera irrésistible. Les taureaux, si quelque chose vous ennuie, dites-le tout de suite. Gémeaux, vous consoliderez les liens qui vous unissent à votre partenaire. Les cancers, vous vous montrerez moins expressifs que d'habitude. Lion, remettez-vous en question. Les vierges, ne vous épuisez pas inutilement. Balance, faites-le plein de vitamines. Scorpion, pour une fois, autorisez-vous à être paresseux. Sagittaire, des rencontres agréables vous réconforteront et vous ouvriront de nouvelles perspectives. Capricorne, dormez le plus possible afin de recharger vos batteries. Les Verseaux, préférez la détente. Poissons, il est peut-être temps de revoir vos priorités. Belle journée à tous.

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2: C'était la fin hein, pour vous sur Énergie Maurice. Et comme vous savez, à cette heure-ci, on vient vous rappeler. Oui, nous venons de faire ce rappel qui, bien sûr, à 7h50, if it is your day, comme on dit, c'est votre jour, c'est votre journée spéciale. Donc, qu'est-ce qu'il faut faire? Il faut nous envoyer un petit message en écrivant Anif, A-N-I-F, sur le 8020, A-N-I-F sur le 8020, et vous envoyez tout ça par SMS. Et qu'est-ce que vous allez avoir? Bien sûr, à 7h50, votre anniversaire sera célébré en direct à l'antenne. Et bien sûr, vous allez repartir avec 3 bouteilles de Chandon et 2 boîtes de chewing-gum de Mentos. Alors, qui se vient attendre? Pas tardé, moi, on va redire cadeau.
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1: Bienvenue à tous, merci d'écouter Énergie Maurice. Voici les nouvelles du temps avec Tasnim.
2: Le ciel sera mi-couvert ce matin avec des passages nuageux et des averses, principalement dans l'est, le sud et sur les hauteurs. Certaines averses pourraient être modérées ce matin. Côté température, comptez entre 18 et 22 degrés sur le plateau central et entre 24 et 27 degrés dans les régions côtières. Le vent soufflera de l'est-sud-est entre 20 et 30 km par heure avec des rafales pouvant atteindre 60 km par heure par endroit. Et prudence en bord de mer, l'avertissement de forte houle reste en vigueur jusqu'à 10 heures ce matin avec des vagues d'environ 4 mètres au-delà des récifs. Évitez les sorties en mer et les plages exposées, notamment dans l'ouest et le sud. Les houles devraient progressivement s'atténuer au cours de la journée.
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2: Bonjour et bienvenue à tous.
1: Hello à tous, il est 7h.
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2: Voici, allons voir la situation sur notre route avec les véhicules.
3: Alors, beaucoup de véhicules sur nos routes, mais ça roule tranquillement dans le nord, heureusement. Quelques ralentissements à l'entrée de Port-Louis, comme d'habitude. Ça avance du côté de Réduit et Moka, heureusement. Quelques temps d'arrêt du côté des Bennes, oui, pas mal de véhicules. En ce moment, du côté de Rosil, et ça bloque un petit peu du côté de Quatre-Bornes, Phoenix et Floréal. Alors, soyez prudents sur nos routes, do not rush. Soyez courtois au volant, respectez les codes de la route et restez bien branchés sur Énergie Maurice.
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2: Bienvenue à tous, vous êtes branchés le Morning Show. Et bien sûr, comme vous savez, on vous accompagne toujours dans la bonne humeur jusqu'à 10h. À venir, vos news insolites, tips of the day et surtout des jeux et des cadeaux. Et comme tous les matins, vous savez, on s'intéresse à votre quotidien. Alors aujourd'hui, le thème c'est « Si vous avez raté un appel ». Est-ce que vous rappelez la personne ou vous envoyez plutôt un message? Par exemple, je donne un exemple, il y a votre sœur ou votre cousine, vous a appelé, mais bon, vous étiez en meeting, vous n'avez pas pu prendre l'appel. Donc, qu'est-ce que vous faites? Est-ce que vous tout de suite rappelez « Allô, ouais, quittez-je, dis-moi » ou sinon, vous envoyez un message « Hi, oui, dis-moi ». Anything urgent ou je sais pas quoi. Donc, envoyez-nous vos messages dans le Messenger d'Énergie Maurice et ben nous, on va voir la réponse en studio. Charlene, tu fais quoi?
3: Oui, merci beaucoup, Tassim. Great question ce matin. Alors, everyday people call me 10 times. Le fait que je suis en live à la radio, ben je ne peux pas répondre tout de suite. Après l'émission, j'envoie des messages à mes clients ou à mes amis. J'aime bien envoyer également des voice notes parce que in this way, we can create a connection. J'ai fait un mot de la voix, comme ça, nous capables de connecter bien. Voilà.
2: Donc, tu es team message, alors?
3: Non, team parler. Parce que voice note et message, si c'est des clients, mais en général, mes amis ou ma sœur, mon frère, ben là, mon téléphone zut.
2: D'accord, donc vous avez compris. Donc, elle est les deux. Allez, nous, on revient après ce poste de café.
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2: 7h passé de 19 minutes à peu près. Comme vous savez, à cette heure-ci, on vous emmène faire le tour du monde avec nous en 30 secondes. Et là, on ira direction où ? Eh bien, direction l'Italie, où un mécanicien a décidé de complètement transformer une voiture de 1900 qui date de 1993, bien sûr. Il s'appelle Andrea. Qu'est-ce qu'il a fait ? Il a réduit la voiture à seulement 50,20 cm de large. Et malgré ça, figurez-vous que la voiture roule vraiment. Eh bien, c'est une Fiat qui est tellement fine qu'on pourrait presque la garer entre deux voitures déjà garées. Donc, si nous tenons ça à l'hôtelier, si vous gagnez pas parking pour lui, pas du tout mal. Allez, il est l'heure maintenant d'ouvrir notre boîte cadeau. Est-ce que vous avez envie d'une petite sortie cinéma? Pourquoi? Parce que ce matin, sur Énergie Maurice M Ciné, on vous offre 2 billets de cinéma à gagner. Alors, pour remporter ça, il vous suffit de répondre à la question suivante qui arrive. Dans Home Alone, Maman, j'ai raté l'avion, comment s'appelle le jeune garçon laissé seul à la maison? Dans Home Alone, Maman, j'ai raté l'avion, comment s'appelle le jeune garçon laissé seul à la maison? Est-ce qu'il s'appelle A, Kevin McAllister, B, Billy?

0: Billy Anderson ou C, Tommy Parker? Kevin, Billy, Tommy. C'est quoi la bonne réponse et que faut-il faire?
1: Alors, Cinematic Cat for you this morning. Alors les amis, si vous avez la bonne réponse, appelez-nous tout de suite sur le 260-95-00. Vos réponses tout de suite sur le 260-95-00. Bonne chance à tous!
0: Allez, patodez, nous piatanzut!

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1: On y va pour un petit rappel important pour ceux qui prennent la route tôt le matin ou tard les soirs. Eh bien, les pleines forts, ça veut dire full fort. Ils sont très utiles sur une route sombre pour voir plus loin et anticiper un éventuel danger. Mais attention, dès qu'une voiture arrive en face, pensez bien sûr à remettre sur les forts normal. Même chose lorsque vous roulez derrière un autre véhicule. Les full forts peuvent éblouir le conducteur à travers ses rétroviseurs et bien sûr gêner sa visibilité. Alors, on utilise les full forts quand c'est nécessaire, mais on pense aussi aux autres usagers. Les pleines forts, c'est pour mieux voir, mais pas pour aveugler les autres.
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0: C'était Bob Marley pour vous sur Énergie Maurice. Et bien sûr, comme vous savez, les fleurs sont importantes. Et là, on y va pour les tips of the day.
1: Exactement. Flowers can brighten your day, les amis. Les fleurs améliorent votre bien-être en général. Les fleurs embellissent votre environnement et aident à créer une atmosphère chaleureuse et apaisante. Les fleurs réduisent le stress et améliorent votre humeur. Les couleurs vives stimulent le cerveau pour produire de la dopamine. Et oui, les fleurs jouent également un rôle essentiel dans la nature. Elles attirent les abeilles et les papillons. So buy some flowers today. Moi, personnellement, I love sunflowers.
0: Eh bien, vous avez compris, les fleurs sont importantes. Et bien sûr, comme vous savez, là, it's a game time sur Énergie Maurice.
1: Oui, on y va pour le jeu. Oui, Tasnim. Alors, deux billets de cinéma à remporter offerts par Énergie et M Ciné. On accueille tout de suite Aïra à l'antenne.
0: Alors, non, c'est pas tout à fait ça, Jalini. Okay. Non, tu veux prendre ça, toi.
1: Non,
0: alors...
1: Aïra, une téléphone. Moi, j'ai mon téléphone, il t'a allé, mon raté.
0: Ah là là. Ah. Eh bien, si vous avez envie d'aller faire une petite soirée cinéma ou si vous avez envie de passer une soirée de rire aussi, eh bien, restez à l'écoute parce qu'il se peut que tout à l'heure, vous allez pouvoir repartir avec deux billets pour aller assister au show de... au one-man show plutôt d'Alan Ozun. Et donc, si vous voulez gagner encore des cadeaux, eh bien, restez toujours à l'écoute de Énergie Maurice. Restez avec nous. Et là, pour tout de suite, on va accueillir notre gagnant Shezad.
1: Oui, hello Shezad, comment ça va?
2: Oui, ça va bien, bien merci.
1: Tu habites où, Shezad?
2: J'habite à Phoenix, à la route Saint-Paul.
1: Oui, et tu fais quoi dans la vie, Shezad?
2: Je suis technicien.
1: Très bien, bon courage pour le travail. On y va avec la question.
2: La question, c'est réponse A.
0: Alors, écoutez la question. Non, écoutez la question d'abord, Shezad. Je vais vous reposer la question. Là, ça écoute, là. Si on va mettre Kevin, Maïla. Allez. De Home Alone, maman, j'ai raté l'avion. Comment s'appelle le jeune garçon laissé seul à la maison? Est-ce que c'est A, Kevin McAllister, B, Billy Anderson ou C, Tommy Parker?
2: C'est A, Kevin McAllister.
0: Vous êtes sûr, là?

0: Ah oui, 100% sûr.
1: Allez, on va vérifier. Et oui, c'est gagné. Bravo à toi. Tu repars avec 2 billets de cinéma offerts par Énergie et M-Ciné. Félicitations à toi chez Zad.
0: Ah, super. Merci, merci bien. Ma journée passe bien aujourd'hui, là.
1: Parfait. Alors, chez Zad, dis-nous, tu as un petit coucou à faire?
0: Ben, je fais un petit coucou à toute ma famille, toutes mes amis qui me connaissent à travers le monde entier.
1: Mm-hmm. D'accord.
0: Et spécialement à Énergie. Hein.
1: Parfait, c'est noté. Merci beaucoup, Shehzad. Belle journée, bon courage pour le travail. Avant de partir, dis-nous, quelle est ta radio préférée?
0: Ben, c'est comme d'hab, Énergie Maurice, hein.
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3: Bonjour à tous, les béliers, votre charme sera irrésistible. Les taureaux, si quelque chose vous ennuie, dites-le tout de suite. Gémeaux, vous consoliderez les liens qui vous unissent à votre partenaire. Les cancers, vous vous montrerez moins expressifs que d'habitude. Lion, remettez-vous en question. Les vierges, ne vous épuisez pas inutilement. Balance, faites-le plein de vitamines. Scorpion, pour une fois, autorisez-vous à être paresseux. Sagittaire, des rencontres agréables vous réconforteront et vous ouvriront de nouvelles perspectives. Capricorne, dormez le plus possible afin de recharger vos batteries. Les Verseaux, préférez la détente. Poissons, il est peut-être temps de revoir vos priorités. Belle journée.

0: 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C'est 48 énergie Maurice. Et ben il est temps pour nous de célébrer quoi? On va célébrer votre happy birthday, bien sûr, votre anniversaire. Et bien sûr, vous avez la chance de repartir avec 3 bouteilles de Chantant et 2 boîtes de Chewing-Gum Mentos. Et on va célébrer l'anniversaire de qui aujourd'hui, Chalini?
1: Alors, today we celebrate you, les amis. On accueille tout de suite la belle Juliana à l'antenne. Juliana, bonjour et bienvenue sur Énergie.
2: Bonjour.
1: Comment ça va, Juliana?
2: Moi, c'est bien.
1: Tu habites où?
2: À Beaucascade.
1: Nous, on est en forme comme d'habitude. Alors, est-ce que c'est un jour spécial aujourd'hui, Juliana?
2: Oui, c'est mon anniversaire.
1: Oh yes! Et on va chanter pour toi.
2: Merci.
1: Happy birthday to
0: Alors,
1: you.
0: Alors, Juliana, écoute ça. Ceci est pour toi.

0: toi, Juliana. Ben, tu as prévu quoi aujourd'hui? Tu vas célébrer comment?
1: Aujourd'hui, c'est la maison. Peut-être au week-end, on va célébrer avec la famille.
0: Très bien. Ben, best wishes to you, Juliana. Félicitations. Ce matin, tu repars avec 3 bouteilles de Chandor et 2 boîtes de chewing gum à Mentos.
2: Happy birthday. Happy birthday à toi, Juliana. Dis-nous, est-ce que tu as un petit coucou à faire?
1: Oui, je fais coucou à ma maman Julie, à ma nièce Léana, à ma copine Sarah et à mon fils Gabriel.
2: C'est super, ben Juliana. Et à noter que c'est bien Sarah qui a envoyé plusieurs messages sur la plateforme. Elle a écrit ANIF, elle a envoyé sur le 8020. Et ben, si vous aussi, vous voulez faire comme Sarah, et ben, n'hésitez pas.
0: Oui, happy birthday once again, Juliana. Avant de partir, dis-nous quelle est ta radio préférée.
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1: Bienvenue à tous, merci d'écouter Énergie Maurice. Voici les nouvelles du temps avec Tasnim.
2: Ce matin, le temps sera mi-couvert avec quelques averses attendues, surtout dans l'est, le sud et sur le plateau central. Par endroits, ces averses pourront être un peu plus soutenues dans la matinée. Pour les températures, prévoyez entre 18 et 22 degrés sur les hauteurs et entre 24 et 27 degrés sur les côtes. Le vent restera bien présent avec des rafales pouvant atteindre 60 km par heure dans certains endroits. Et attention, si vous êtes près du littoral, l'avertissement de fort où le reste valable jusqu'à 10 heures avec une mer très forte et des houles autour de 4 mètres au-delà des récifs. Donc prudence à tous.

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2: On fait le point sur les routes ce matin. Du côté de Port-Louis, la circulation reste plutôt fluide au Codan Nord et au Codan Sud. Il y a peu plus de véhicules, mais ça continue de bien avancer. À Terre-Rouge, le trafic est assez fluide sur le flyover sans gros ralentissement visible. Du côté de Réduit, on observe davantage de véhicules, mais la circulation reste en mouvement. Enfin, à Saint-Jean et Phoenix, ça roule plutôt bien dans l'ensemble. Même si le trafic commence à être un peu plus dense sur certains axes. Pas de gros bouchons visibles pour le moment, mais restez prudents et surtout, bonne route avec Énergie Maurice.
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2: Pour tous ceux qui viennent de se brancher Énergie Maurice, on vous souhaite la bienvenue dans votre morning show. On est ensemble jusqu'à 10h. Et bien sûr, comme vous savez, il y a des hits, des jeux, des cadeaux, vos tips of the day, des news insolites qui arrivent rien que pour vous. Et comme tous les matins, bien sûr, à 7h10, 8h10 et 9h10, on s'intéresse à vos habitudes ou on peut dire à vos petites manies. Et bien pour today, c'est plutôt si vous avez raté un appel de votre meilleur ami ou plutôt de quelqu'un qui est proche ou même pas proche, et ben que faites-vous? Est-ce que vous rappelez la personne après ou est-ce que plutôt vous lui envoyez un petit message? Et ben envoyez-nous vos messages sur le Messenger de Énergie Maurice et nous on va voir les réponses dans le studio.
5: Exactement, every day I receive so many phone calls, le fait que je suis en live, ben je n'arrive pas à répondre, I am busy. Mais après l'émission, j'envoie des messages à mes clients, j'envoie également des voice notes à mes proches, parce que la voix aide à créer une connexion et transmet des émotions. En général, je préfère parler avec les gens, Tasnim. Et toi?
2: Eh ben moi, c'est tout à fait simple. Je pense que moi, je suis plutôt message. Je suis pas trop vocal. Moi, je suis plutôt message. Donc, je vais envoyer un message pour dire « Hello, sorry, I've missed your call. Tell me, how can I help you ?» Alors vous aussi, d'accord, si vous avez des messages comme ça, qu'est-ce que vous faites? Eh bien, envoyez-nous tout ça dans le Messenger d'Énergie Maurice. Eh bien, nous, on revient après le café.
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1: 8h passées de 22 minutes, il est l'heure pour nous de vous embarquer, bien sûr, dans le tour du monde avec nous en 30 secondes. Et bien, direction où ? Direction l'Italie, où un mécanicien a décidé de transformer une voiture bien connue en version ultra mini. Pareil comme on va une mini rouge à lèvres, là. Et bien, c'est pareil. Andrea Marazzi a complètement modifié une Fiat Panda de 1993 pour qu'elle ne mesure plus que 50,20 cm de large. Ça veut dire 50 cm, tu l'as fait, hein? Eh bien, il a dû repenser plusieurs éléments de la voiture pour réussir à son projet. Et le plus impressionnant, c'est que malgré sa taille, eh bien, la voiture l'est roulée, oui. La voiture l'a roulée 50 cm. Moi, mon chrome rentre là-dedans. Je sais pas. Alors, une Fiat Panda de 50 cm de large, avec ça, eh bien, même les créneaux deviennent faciles. Ça veut dire, mais parking facile. Ne vous apprends ça de la même dans l'autre. Et là, il est l'heure maintenant d'ouvrir notre boîte à cadeaux. J'aimerais bien voir qu'est-ce qu'on a dedans. Eh bien, on a deux billets à vous offrir pour passer une soirée pleine de rire, bien sûr, avec le One Man Show d'Alan Ozon qui aura lieu le 9 octobre à MCMNE Tribeca. Donc, si vous voulez repartir avec ça, eh bien, répondez à cette question. Quelle est la capitale du Canada? Quelle est la capitale du Canada? Est-ce que c'est A, Toronto, B, Montréal ou C, Ottawa? Quelle est la capitale du Canada? A, Toronto, Montréal, B ou C, Ottawa? Que faut-il faire, Chalini?
2: Alors, participate in our game this morning, les amis. Si vous avez la bonne réponse, appelez-nous tout de suite sur le 260-95-00. Vos réponses tout de suite sur le 260-95-00. Bonne chance à tous!

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2: Et c'est parti pour votre Cyber News. On commence avec Astra, la nouvelle intelligence artificielle d'OpenAI que certains comparent déjà à Jarvis dans Iron Man. Et on comprend pourquoi Astra peut utiliser votre ordinateur, naviguer sur Internet, remplir des formulaires ou organiser votre calendrier ou encore effectuer des tâches complexes de manière autonome. Elle est également extrêmement performante en programmation et en cybersécurité. Alors, est-ce qu'on a déjà notre Jarvis à nous? Pas encore. Mais on commence sérieusement à s'en approcher. Direction Pékin maintenant, où se sont récemment déroulés de véritables Jeux Olympiques. Mais pour robots, plus de 2000 robots humanoïdes se sont affrontés dans des épreuves comme la course, le football ou encore les arts martiaux. Et le plus impressionnant, un robot à boucler.

0: le 100 mètres en seulement 8 secondes 64, soit plus vite que le record mondial d'Usain Bolt. Une belle démonstration des progrès impressionnants de la robotique et de l'intelligence artificielle.
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0: 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C'était Bada Bing plutôt pour vous de Chris Cab et Youssoupha sur Énergie Maurice. Mais là, il est temps de jouer. Mais avant ça, bien sûr, on va vous donner des tips par rapport aux fleurs.
2: Exactement, flowers can brighten your day, les amis. Les fleurs améliorent votre bien-être en général. Et oui, les fleurs embellissent votre environnement et aident à créer une atmosphère chaleureuse et apaisante. Les fleurs réduisent le stress et améliorent votre humeur. Les couleurs vives stimulent le cerveau pour produire de la dopamine. Offrir des fleurs à quelqu'un est un geste simple qui permet d'exprimer des émotions telles que l'amour, l'amitié ou la gratitude. Les fleurs, les amis, jouent également un rôle essentiel dans la nature. Elles attirent les abeilles et les papillons. So buy some flowers today!
0: Et vous avez compris, il faut offrir des fleurs ou même en acheter. Mais nous, on n'est pas là pour vous offrir des fleurs, mais plutôt un très joli cadeau. Vous allez pouvoir repartir avec 2 billets pour assister au One Man Show d'Alain Neuzon qui aura lieu le 9 octobre à MCiné Tribeca. Et il se peut qu'on a notre gagnant déjà en ligne. Bonjour Kérina.
3: Bonjour.
0: Comment tu vas?
3: Ça va bien, merci.
0: Alors Kérina, dis-nous, tu fais quoi dans la vie?
3: Ben, moi, je suis secrétaire.
0: Pardon?
3: Moi, je suis secrétaire.
0: D'accord, secrétaire. En passant, Richard, il y a Tidjama, il avait besoin de secrétaire. Moi, vous allez contacter toi. Alors, Kérina, est-ce que tu es prêt pour la question?
3: Oui, oui, je suis prêt pour la question.
0: Alors, dis-moi, quelle est la capitale du Canada? Est-ce que c'est A, Toronto, B, Montréal ou C, Ottawa?
3: C'est Ottawa.
0: Tu es sûre?
3: Oui, je suis sûre.
0: Allons vérifier ça. Bravo et félicitations à toi, Kérina. Tu repars avec les 2 billets pour assister au One Man Show d'Alain Neuzon qui aura lieu le 9 octobre à MCiné Tribeca.
3: Merci.
0: Alors, Kérina, dis-moi, ton coucou du matin, il est pour qui?
3: Ben, je fais un petit coucou à mes enfants, à Ethane et Casey. C'est toi, Casey, qui m'a dit qu'elle va rentrer à l'école. Elle va dire à tous ses amis de croiser ses doigts-là.
0: Oh, et ça a bien marché.
3: Oui, ça a bien marché. Après, à mon mari frère et mes sœurs, Léonie, Stéphie, mes beaux-frères, Jason, et Christophe, Timéo, Mia, ma maman, mon papa, je me suis mourue. Et toute la famille qui me reconnaît, les amis, etc. Il y a trop.
0: Super, ben la liste est longue et on a une dernière question pour elle.
2: Kérina, bonne journée à toi. Avant de partir, dis-nous quelle est ta radio préférée?
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4: Bonjour à tous, les béliers, votre charme sera irrésistible. Les taureaux, si quelque chose vous ennuie, dites-le tout de suite. Gémeaux, vous consoliderez les liens qui vous unissent à votre partenaire. Les cancers, vous vous montrerez moins expressifs que d'habitude. Lion, remettez-vous en question. Les vierges, ne vous épuisez pas inutilement. Balance, faites-le plein de vitamines. Scorpion, pour une fois, autorisez-vous à être paresseux. Sagittaire, des rencontres agréables vous réconforteront et vous ouvriront de nouvelles perspectives. Capricorne, dormez le plus possible afin de recharger vos batteries. Les Verseaux, préférez la détente. Poissons, il est peut-être temps de revoir vos priorités. Belle journée à tous.

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2: C'est pas regarde-moi, mais plutôt écoutez-moi. Pourquoi? 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Comment dire ça? 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
2: Voici les prévisions météo en ce jeudi 17 septembre 2026.
3: Un avertissement de forte houle est en vigueur à Maurice et sera valable jusqu'à 10h ce matin. Le fort anticyclone au sud-est des Mascarenhes maintient des alizés modérés et plutôt froids sur notre région. Les prévisions pour les prochaines 24 heures. Mi-couvert à tout ce matin, nuageux avec des averses à l'est, au sud et sur les terrains élevés dans l'après-midi. Les averses pourraient être modérées dans certains endroits. La température maximale variera entre 18 et 22 degrés sur le plateau central et variera entre 24 et 27 degrés Celsius dans les régions côtières. Voilà, have a nice day sur Énergie.

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2: Allons voir la circulation sur nos routes.
3: Alors, ça roule plutôt bien dans le nord, heureusement, en ce moment. Alors, pas mal de ralentissements du côté de Port-Louis, comme d'habitude, in the center. Ça avance du côté de Réduit et Moka. Heureusement, quelques temps d'arrêt du côté des Bennes. Pas mal de véhicules en ce moment du côté de Quatre-Bornes, Rosil et Phoenix. Et ça bloque un petit peu du côté de Curepipe. Alors, soyez prudents sur nos routes. Respectez les limitations de vitesse. Do not rush. Respectez les codes de la route. Et restez bien branchés sur Énergie Maurice.
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2: Dernière heure dans votre Morning Show. Encore une heure de pur plaisir à passer ensemble jusqu'à 10h. Et comme vous savez, il y aura des hits et bien sûr des cadeaux rien que pour vous. Mais avant ça, j'aimerais bien faire un petit coucou à mon cousin Shahil qui travaille et son équipe. Et bien, courage à vous, je vous fais des gros bisous. Et aussi, j'ai eu un petit message, c'est l'anniversaire de mon cousin ainsi que son papa, les deux en même temps. Et bien, happy birthday à toi Nishar et surtout à ton papa. Et comme vous savez, tous les matins, nous, on est là, on a une thématique. Et pour aujourd'hui, on va vous demander, est-ce que vous êtes team appel ou vous êtes team message? Je vous explique. Vous êtes une rate l'appel, un proche ou pas proche, whatever. Est-ce qu'ils te rappellent back ou sinon, ils t'envoient plutôt un message? Qui étaient-ils? Ils ont plutôt téléphoné ou bien message? Envoyez-nous tout ça sur la page Facebook ou sinon dans le Messenger de Énergie Maurice. Et ben nous, on va voir les réponses dans le studio.
3: Alors, in the morning, my phone keeps on ringing, les amis. Mais comme je suis en live, ben, je ne peux pas répondre. Après l'émission, j'envoie des messages à mes clients. Et si c'est ma copine, Blanche, ben, je préfère d'envoyer des voice notes sur WhatsApp parce que la voix aide à créer une connexion. En général, j'aime bien parler avec les gens. Et toi, Tasnim?
2: Eh bien, moi, je suis plutôt message. Moi, je vais envoyer un petit message. Ou même déjà, quand la personne m'appelle et que je vois, je peux lui envoyer.

0: Et ben, je vais lui envoyer un texto. J'ai dit, je suis en meeting, je te rappelle tout à l'heure. Mais sinon, tu peux me dire toujours. Donc, je voulais voir une équipe vous faire. Est-ce qu'il attend moi comme on finit le meeting ou bien il répond moi toujours parce qu'il m'avait demandé, how can I help? Franchement, allez, nous on vous laisse. Nous on va prendre un petit café et on revient après cela.
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2: 9h passé de 22 minutes. Comme on se connaît, il est temps maintenant. Game time sur Energy Maurice. Mais avant ça, bien sûr, Mobiza Menzut avec moi pour nous en faire tout du monde en 30 secondes. Comment? Via le News Insolite. Direction Italie où une Fiat Panda, pas comme les autres, fait parler d'elle. Et ben, le mécanicien Andrea Marazzi a pris une Panda de 1993 et l'a transformée pour qu'elle fasse seulement à peu près 50 cm de large. Je peux essayer, imaginez-vous, là, 50 cm qui grandit, ça l'a été. Eh bien, une voiture extrêmement fine, mais surtout une vraie voiture. Pourquoi? Parce que, bien sûr, l'hôtelat, il roulait. Pas penser d'une faire ça, c'est pour faire décoration. Eh bien non, parce que la voiture, il roule aussi. Il a adapté plusieurs éléments pour qu'elle reste fonctionnelle. Alors, moi, c'est que moi, j'ai ce petit challenge comme ça. Chercher une place de parking pour lui, eh ben trop facile. Jouer les enfants, on appelle ça. Et là, nous, on va continuer à jouer sur Energy Maurice. Comme on aime vous faire plaisir, et ben dans notre boîte à cadeaux, nous, on aimerait bien vous offrir un voucher d'une valeur de 500 roupies de chez Fidra pour vous faire plaisir. Mais pour gagner, qu'est-ce que vous avez fait? Vous avez répondu à la question qui est venue là. Alors, lequel de ces produits peut-on retrouver chez Fidra? Lequel de ces produits peut-on retrouver chez Fidra? Est-ce que c'est A, parfum, B, peinture murale ou C, liquide de frein? Qu'est-ce qu'on retrouve? Quel produit peut-on retrouver chez Fidra? A, parfum, B, peinture murale ou C, liquide de frein? Que faut-il faire?
3: Alors, try your luck this morning. Si vous avez la bonne réponse, les amis, appelez-nous tout de suite sur le 260-95-00. Vos réponses tout de suite sur le 260-95-00. Bonne chance à tous!

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1: C'était Million Voices pour vous sur Énergie Maurice, mais nous, on ne vous donne pas des Million Voices, on vous donne à peu près 2 ou 3 Voices. Et ben oui, pourquoi? Parce que là, Charlini va nous dire, elle va nous donner des tips par rapport à des fleurs.
2: Exactement, merci beaucoup Tasnim. Alors les amis, Flowers can improve your mood et les fleurs améliorent votre bien-être en général. Les fleurs embellissent votre environnement et aident à créer une atmosphère chaleureuse et apaisante. Les fleurs réduisent le stress et améliorent votre humeur. Les couleurs vives stimulent le cerveau pour produire de la dopamine. Offrir des fleurs à quelqu'un est un geste simple qui permet d'exprimer des émotions telles que l'amour, l'amitié ou la gratitude. Les fleurs ont un effet relaxant. So send me some flowers today.
1: Voilà, vous avez tous compris pourquoi il faut acheter les fleurs, pourquoi devons-nous avoir les fleurs. Et là, nous, on aimerait bien vous donner, par contre, un voucher d'une valeur de 500 roupies de chez Fidra.
2: Exactement, it's time for your game on Energy. On accueille tout de suite Ornella à l'antenne. Ornella, bonjour et bienvenue sur Energy.
3: Bonjour, merci.
2: Comment ça va, Ornella? Tu peux baisser la radio, s'il te plaît? Comme ça, le capable causé en direct.
3: Allô, oui.
2: Comment ça va, Ornella?
3: Ça va, merci, et vous?
2: En forme, tu habites où?
3: À Cité-la-Cure.
2: D'accord, et tu

0: fais quoi dans la vie, Ornella?
1: Je travaille.
0: Amazing, bon courage.
1: Merci.
2: Alors Ornella, est-ce que tu es prêt pour la question?
1: Oui.
2: Alors, dis-nous, lequel de ces produits peut-on retrouver chez Fidra? Est-ce que c'est A, parfum, B, peinture murale ou C, liquide de frein?
1: Ah, parfait.
2: Tu es sûr, sûr, sûr?
1: Oui.
2: Allez, on va vérifier ça.
0: Oh yes, c'est gagné! Bravo à toi Ornella, tu es notre gagnante. Et ce matin, tu repars avec un voucher de 500 roupies offert par Énergie et Fidra.
1: Merci.
0: Félicitations
1: beaucoup
0: à toi.
2: Alors on est là. Dis-nous, tu as un petit coucou à faire?
1: Un petit coucou à ma famille, si je reconnais mon camarade.
2: Superbe, on a une dernière question pour toi, on est là.
0: Belle journée à toi, on est là. Avant de partir, dis-nous, quelle est ta radio préférée?
1: Énergie Maurice.
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4: Bonjour à tous, les béliers, votre charme sera irrésistible. Les taureaux, si quelque chose vous ennuie, dites-le tout de suite. Gémeaux, vous consoliderez les liens qui vous unissent à votre partenaire. Les cancers, vous vous montrerez moins expressifs que d'habitude. Lion, remettez-vous en question. Les vierges, ne vous épuisez pas inutilement. Balance, faites-le plein de vitamines. Scorpion, pour une fois, autorisez-vous à être paresseux. Sagittaire, des rencontres agréables vous réconforteront et vous ouvriront de nouvelles perspectives. Capricorne, dormez le plus possible afin de recharger vos batteries. Les Verseaux, préférez la détente. Poissons, il est peut-être temps de revoir vos priorités. Belle journée à tous.
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2: 9h passées de 48 minutes, donc voilà, on arrive déjà à la fin de cette matinée sur Énergie Maurice.
0: Hey guys, voilà, c'est la fin de l'émission Le Morning Show. We hope that you had a great time. Ce fut un plaisir de vous accompagner en ce beau jeudi. Rendez-vous demain matin dès 6h avec Richard, Tasnim et Chalini. Bon courage pour le travail, bisous à tous, ciao ciao.
2: Un grand merci d'avoir été avec nous. Merci pour votre bonne humeur, votre participation au jeu. Vous avez encore mis de l'ambiance avec nous ce matin, d'ailleurs comme tous les matins. Et on vous souhaite maintenant une très belle journée. Bon courage pour les boulots, les cours ou tout simplement pour la suite de votre programme. Et bien sûr, on se retrouve dès demain matin pour terminer la semaine ensemble avec de la bonne humeur, des cadeaux et vos hits préférés. Bonne journée à tous, restez branchés sur Énergie Maurice et moi je vous dis ciao ciao!

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2: Et c'est parti pour le Energy Lunch à Energy Maurice, il est midi.
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2: Et c'est parti pour l'infotrafic du côté d'Ébène actuellement. Beaucoup de poids lourds, je vois, qui portent en direction de Curpip et beaucoup de véhicules d'ailleurs qui portent en direction de Réduit. Mais ça va, ça roule tout doucement, mais ça roule du côté de Réduit actuellement. Bande qui pied à l'université, puis sortie de l'université de Maurice et tout mal l'université aux alentours d'ailleurs. Et pas mal de véhicules, mais ça roule tranquillement. Et mes amis du côté de Codan, le nord, bloqué. Le sud, un petit moment vous bloquez. Bon courage à vous si vous êtes bloqué dans les bouchons.
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2: Welcome, welcome, bienvenue dans votre émission, le Énergie Lunch, du lundi au dimanche, ça veut dire tous les jours. À partir de midi, on vous accompagne avec les meilleurs hits du moment. On vous accompagne durant votre déjeuner que je vais manger comme ça. Alors, pendant que je vais déjeuner, moi, je peux vous faire ce tout plein de cadeaux pendant cette heure, les amis. Et dans un instant, on aura un petit live TikTok où je suis capable d'une faire ce band dédicace à bas. Et la playlist durant le lunch aujourd'hui, c'est Zot qui fait Ali à travers notre live TikTok. Pour tout de suite, une courte page de réclame et on arrive avec une nouveauté sur Énergie Maurice.
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1: Salut, salut les amis. Alors, dans le Energy Lunch, nous comptons faire zut manger. Pendant qu'ils zut manger, nous donnons zut cadeau. Alors, c'est bien simple, avoir deux billets pour aller voir Alan Ozone faire son One Man Show le 9 octobre au M-Ciné Tribeca à partir de 19h30. Zut Bizin, jouez et téléphonez-moi sur le 260-9500. 260-9500. Vous repartirez aujourd'hui avec deux billets pour aller voir le spectacle. Et voilà, il fait du stand-up, il fait son One Man Show, le monsieur. Alors, c'est bien simple, la question est la suivante. Comment s'appelle le One Man Show d'Alan Ozone? Comment s'appelle le One Man Show d'Alan Ozone? Est-ce que ça s'appelle A, papa? B, maman? C, tonton? Comment s'appelle le One Man Show d'Alan Ozone? Est-ce que c'est A, papa? B, maman? Et C, tonton? On attend vos appels à la clé, The Pegay. Deux billets pour la guette d'Alan Ozone, live and direct, pour son One Man Show.

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2: Et c'est parti pour votre Cyber News. On commence avec Astra, la nouvelle intelligence artificielle d'OpenAI que certains comparent déjà à Jarvis dans Iron Man. Et on comprend pourquoi Astra peut utiliser votre ordinateur, naviguer sur Internet, remplir des formulaires ou organiser votre calendrier ou encore effectuer des tâches complexes de manière autonome. Elle est également extrêmement performante en programmation et en cybersécurité. Alors, est-ce qu'on a déjà notre Jarvis à nous? Pas encore. Mais on commence sérieusement à s'en approcher. Direction Pékin maintenant, où se sont récemment déroulés de véritables Jeux Olympiques. Mais pour robots, plus de 2000 robots humanoïdes se sont affrontés dans des épreuves comme la course, le football ou encore les arts martiaux. Et le plus impressionnant, un robot a bouclé le 100 mètres en seulement 8 secondes 64, soit plus vite que le record mondial Usain Bolt. Une belle démonstration des progrès impressionnants de la robotique et de l'intelligence artificielle.
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1: Et c'est parti les amis, il y a un jeu actuellement que je vais gagner 2 billets pour aller guetter la Alan Zone en spectacle le 9 octobre au M-Ciné Tribeca les amis. Il me fait que tu poses une question, on a peut-être le gagnant au bout du fil. Allô, bonjour. Allô. La personne m'avait répondu là.
2: Allô. Bonjour toute l'équipe d'énergie. Voilà,
1: bonjour, t'es content qu'il y ait un petit suspense. Tu vas me te faire désirer. Bonjour, comment t'appelles-tu?
2: Ça va, c'est Fabrice.
1: Fabrice, quel endroit toi habiter, Fabrice? Mon content fin dans la vie du monde. Oui.
2: Des flots, oui, mais là pour l'instant, on va poser des flacons sur le moment.
1: Tu vas poser des flacons sur le moment depuis le travail?
2: Oui, manger,
1: oui. Tu peux manger ou bien depuis le travail?
2: Mon fait que
1: fini
2: manger,
1: après nous pouvons continuer manger. Ça, ouais, Fabrice. Alors, Fabrice, je te pose la question pour avoir 2 billets pour aller voir Alan Zone en spectacle. La question est la suivante. Comment s'appelle le spectacle d'Alan Zone qui va se jouer le 9 octobre? Est-ce que c'est papa, maman ou tonton?
2: Et c'est maman.
1: Maman. Allez, attends. Alors, Rosina. Maman? Hey, yes, my friend Fabrice! Tu repars avec 2 billets pour le One Man Show d'Alan Zone. Félicitations! Fabrice, 2 billets, un pour toi, le talax sera de m'amener.
2: Un pour vous, madame.
1: Un pour vous, madame. Madame, ça fait comment?
2: Elodie,
1: on fait un coucou à madame?
2: Oui, merci beaucoup.
1: Oui, et après, à qui tu veux faire coucou encore?
2: Et je fais un petit coucou à tous les gens qui me reconnaîtront. Oui. Et à toi et à toute l'équipe d'énergie, bien sûr.
1: Et ça fait super plaisir. Avant de partir, Fabrice, j'ai une question. Fabrice, quelle est ta radio préférée?
2: Énergie!
1: Yeah!
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2: Temps de dédicace sur notre live TikTok, les amis. On est live sur TikTok. Je dis bonjour à tout bon dimanche qui me dit moi bonjour. Actuellement, j'ai Émilie. Il y a Tina qui est là. Il y a Akashetan de Bambou. Tout ce beau monde. Alors, j'ai quelques messages très importants. On va commencer. Mélissa qui fait un coucou à ses quatre enfants. Ismaël, Tatiana, Wayne et Maylon. On fait gros bisous. Sinon, j'ai Suena à sa maman. Libédias, maman, je t'aime fort. Si c'est pas mignon, vous êtes. Oh là là. Ensuite, j'ai Darling, Libédia, son époux, Baba l'amour, Ricardo qui fait travail. Ricardo travaille bien. On a l'impression, Darling, la maison, Tilipied, le gros Lipied. Lipied get live, fait TikTok, le papa fait l'ouvrage. Et j'ai Mathias qui dit, fait une dédicace à Wendy François, mon madame, et ce madame, on fait un gros bisou. J'ai aussi Valérie qui dit procès santé pour ce Miss, qui est bien mauvais dans l'école, Miss Rose, je sais pas pourquoi. Elisabeth qui dit un petit coucou à Forzana, ma maman, mais on fait un petit coucou à tout ce beau monde, un petit page réclame. Et les hits continuent, les énergies Maurice, n'hésitez pas à venir rejoindre nous sur live TikTok, on s'amuse ensemble.
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2: Très sur Energy Maurice, vous êtes toujours dans votre émission, le Energy Lunch.

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2: Vous êtes toujours dans le Énergie Lunch, nouvelle et dernière heure à passer en votre présence. On est là jusqu'à 14h du lundi au dimanche. Tu les zones là pour accompagner Zut durant votre déjeuner. Et oui, nos amis, nos internautes de TikTok, c'est Zut qui fait la playlist aujourd'hui. Dans un instant, coup de page de réclame sur Énergie Maurice. Juste temps pour en faire dédicace. Tina qui dit un petit bisou à mon bestie Ishka de deux bras. On m'a espéré deux bras là, c'était l'endroit parce qu'il tout du monde a deux bras, Tina. Christine, un petit coucou à ma sista Jennifer, ma tante Christine, gros bisous. Ensuite, on a Bonne Didier, fait coucou à sa famille du côté de Grand B. Et après, les amis, n'oubliez pas, si vous voulez passer quelques dédicaces, venez sur notre live TikTok, c'est fun, on joue, on s'amuse. Et dans un instant, ce capa participe d'un jeu que ce pays gagne, ban cadeau. Et on y va pour les hits sur Énergie Maurice.
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2: Vous êtes dans votre émission, le Energy Lunch, et c'est parti pour le jeu, les amis. Cause de Kabab gagne 2 billets pour Al Get Alan en spectacle. Lui, Alan Ozone fait son spectacle le 9 octobre au MCN Tribeca à partir de 19h30. 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On fait un jeu, je vous pose une question. Si vous pensez avoir la bonne réponse, vous me téléphonez sur le 260-9500. La question est la suivante. En plus du français, quelle langue Alan glisse souvent dans ses sketchs? Est-ce que c'est A, l'espagnol? Est-ce que c'est B, créole? Est-ce que c'est C, l'anglais? Est-ce que c'est A, l'espagnol? Est-ce que c'est B, le créole mauricien? Ou est-ce que c'est C, l'anglais? On attend vos réponses sur le 260-9500. Et n'oubliez pas, on est live sur TikTok, les amis. Alors, on a quelques dédicaces. Il y a Ravina qui nous dit, lui fait un bisou. Elle est de Rodrigue, à Touban Rodriguez, et à Fabrice. Un bisou à Fabrice. On a Aurélie du côté de Cité Joachim qui veut dire un bisou à Touban parents qui ont des enfants prêts pour rentrer dans congé d'école. Mais bien sûr, bon courage. Et on a Selvana qui dit coucou à Hello d'amour. Allez, gros bisous à vous et coucou à Touban Zoumi qui veut écouter nous. Allez, Maurice, n'oubliez pas, 260-9500. On donne la question suivante. En plus du français, quelle langue Alan glisse souvent dans ses sketchs? Est-ce que c'est l'anglais, le créole mauricien ou l'espagnol? 260-9500 et vous repartirez avec 2 billets pour son one-man show.

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2: Vous êtes dans votre émission, le Énergie Lunch, les amis. On est live sur TikTok et on s'amuse, oui, sur la page TikTok de Énergie Maurice. Chers auditeurs, j'ai quelques messages à faire passer. Il y a Alizé qui dit, fait un gros coucou à Elodie. Alors, il y a Elodie, fait un gros bisou aujourd'hui, magnifique. Et ensuite, un gros bisou. Et après, il y a Laurent Marcus qui vient dire, nous, à tout bon fan United, si cette équipe gagne batté un week-end, le lendemain, je suis capable, tiens, ça fait qu'appel Mental Health Leave. Allez, c'est un joke, les amis. Et oui, on a tout ça sur notre page Facebook. Et surtout, n'oubliez pas, on avait un jeu que tu es capable de gagner 2 billets pour le get à la zone en spectacle. On a peut-être notre gagnante au bout du fil. Allô, bonjour.
3: Allô, bonjour.
2: À qui ai-je l'honneur?
3: C'est Anaëlle.
2: Anaëlle, de quel endroit?
3: Rochebois.
2: Anaëlle de Rochebois. Rochebois, il est bien à toi là, puis là-bas, non?
3: Non, c'est les faux ici.
2: C'est les faux ici. Ah, d'accord. Anaëlle, que fais-tu dans la vie?
3: Alors, je fais les ongles.
2: Tu fais les ongles? Eh, justement, t'as l'impression de t'avoir une ongle un petit peu chose. T'as une

0: C'est en privé. Alors, avant de venir pour aller voir Alan Zone en spectacle, wow. Je vais te poser une question si tu me donnes la bonne réponse. Et voilà, je repars avec les billets. On y va ?
1: Super.
0: Ok. Yes. Calcule-moi masse solaire. Non, c'est faux. Allez, en plus du. Non, je plaisante. En plus du français, quelle langue Alan glisse souvent dans ses sketchs ? En plus du français, quelle langue Alan glisse souvent dans ses sketchs ? Est-ce que c'est l'anglais, le créole mauricien ou l'espagnol ?
1: Le créole mauricien.
0: Allons, on vérifie avec l'ordinateur. Et c'est gagné, Alan ! Oui, c'est le créole mauricien. Tu repars avec deux billets pour le One Man Show d'Alan Zone.
1: Merci beaucoup.
0: Tu es happy?
1: Yes,
0: yeah,
1: so happy.
0: Ah, mais très bien, quand tu es là-bas, tu fais un bisou à Alan pour moi, ok? Alors, tu veux faire un petit coucou à quelqu'un, Naël?
1: Oui, je voulais faire un petit coucou à mon chéri, qui m'écoute, je pense, en ce moment.
0: Oui, il s'appelle comment ton chéri?
1: Leonardo.
0: Leonardo. Oh, je dis, non, là, je suis au sol, non, là. Leonardo, c'est bien. Alors, mon ami Anaël, avant de partir, une petite question pour toi, toute simple.
1: Oui.
0: Quelle est ta radio préférée ?
1: Énergie !
0: Oui !
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2: C'est la fin de l'émission Énergie Lunch. On se retrouve demain à partir de midi. C'est un plaisir pour moi d'être des vôtres. Alain qui l'accompagne durant les deux dernières heures. Dans un instant, c'est le début de l'émission Le Énergie Zen par JB.
3: Hello Alan, how are you?
2: Très bien, alors dis-moi, qu'est-ce que tu nous réserves pour ton émission?
3: Ben aujourd'hui on va parler animé, jeux vidéo, cinéma, donc le rendez-vous est donné, reste pour la même, my friends.
2: Ah oui, reste pour la même, Énergie Zen arrive, plein de dynamisme, émission pour nous bandes zénistes dans Maurice. Ben dans un instant, coup de page réclame, et les hits, surtout les meilleurs, continuent sur Énergie Maurice.
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2: C'est parti pour les prévisions météo des plages pour cette soirée. Côté température, elle variera entre 21 et 18 degrés sur nos plages aujourd'hui. Et d'après la météo, vous êtes, il va pleuvoir du côté de Maribou. Mais par contre, l'Oban, les autres plages de l'île, ce sera plutôt couvert. Petit conseil, mon cardinal d'une restez bien chaud chez vous, restez couverts.
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1: Shakira lance ce vendredi 18 septembre une résidence historique à Madrid. 12 concerts répartis sur 4 week-ends consécutifs sans aucune autre date en Europe pour clôturer sa tournée mondiale. Las Mujeres Llano Llorán, un stade Shakira éphémère de 15 hectares conçu par le studio danois Big dans le quartier de Villaverde, accueillera jusqu'à 50 000 spectateurs pour soir, 600 000 au total avec écran géant, espace VIP et effet incroyable. Et voilà, c'était tout pour l'actu musique et tout de suite, c'est One Republic, c'est Neige et Maurice.

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1: L'actualité cinéma de ce mois de septembre 2026 est marquée par la sortie très attendue du thriller d'aventure Les Contrebandiers avec Ethan Hawke et Russell Crowe, ainsi que le retour très sombre de la franchise Resident Evil. Réalisé par Zach Cregger, en parallèle, Warner Bros. Vient de dévoiler la nouvelle bande-annonce de Digger, le prochain long métrage.

l'hommage d'Alejandro González qui met en scène Tom Cruise. Enfin, les salles accueillent également les grosses productions telles que le thriller historique Preacher et la comédie magique Les Ensorceleuses 2.

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1: Dans l'Énergie Zen aujourd'hui, on parle de Spy Family, l'animé qui mélange action, humour et famille complètement déjantée. Ensuite, Twilight est un espion d'élite qui doit créer une fausse famille pour accomplir une mission secrète. Il adopte Anya, une petite fille capable de lire dans les pensées, et épouse Yo, une tueuse à gages redoutable. Sauf qu'aucun des deux ne connaît le véritable secret de l'autre. Entre missions dangereuses, situations absurdes et moments super attachants, Spy Family est devenu un incontournable pour les fans d'animé. Voilà, c'était tout pour l'instant. Animé Elite continue sur Énergie Maurice.
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1: Encore une heure à passer avec vous dans le Énergie Zen, et à quoi s'attendre. Pendant cette heure, on va parler jeux vidéo, mais aussi jeunes étoiles montantes dans le monde du sport. Mais pour tout de suite, l'info trafic.
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1: On commence l'infotrafic dans la capitale, plus précisément que dans ce péage de direction de Nord, c'est bloqué quand vous portez via Cupip. Léger ralentissement, mais c'est bloqué quand même. On avance maintenant, on s'envole via Eben Motorway, ça donne quoi dans les deux sens quand ce péage via Phoenix ou via pour lui, ça avance tranquille comme dans du beurre. Rond-point de réduit, ça donne quoi? Le rond-point de réduit, ça avance. Bon courage à tout bon automobiliste qui est bloqué dans la circulation. Pour tout de suite,

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1: Le dernier opus du La Saga The Legend of Zelda Echoes of Wisdom bouscule les codes en confiant pour la toute première fois le rôle principal à la princesse Zelda elle-même. Armée d'un sceptre magique, elle doit sauver le royaume d'Hyrule en créant des répliques d'objets et de monstres pour résoudre des énigmes et combattre ses ennemis. Ce titre marque un tournant historique pour la franchise de Nintendo en proposant un gameplay créatif unique basé sur l'invocation tout en concevant une direction artistique colorée en vue du dessus qui rappelle le remake de Link's Awakening. Et voilà, c'était tout pour l'instant jeux vidéo. N'hésitez pas à me dire via la page Facebook Messenger qui jeux vidéo, si tu as envie, me causer dans l'énergie zen.

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1: Du côté des jeunes pépites du Spo, le footballeur en totale ébullition a seulement 19 ans, l'attaquant du FC Barcelone. Lamine Yamal vient de secouer la planète football en déclarant mériter le Ballon d'Or 2026 face à son grand rival Kylian Mbappé. Faux de ses récents sacres en Coupe du Monde avec l'Espagne et en Liga. En athlétisme, le sprinter australien Gutgut, 18 ans, fait de nouveau parler de lui, non pas sur les pistes, mais pour l'officialisation de son plan de rééducation suite à sa terrible déchirure à l'ischio jambier qui a mis fin prématurément à sa saison. Enfin, le monde du cyclisme français s'enflamme pour le tout jeune Peuls Exas, considéré comme l'une des plus grandes révélations tricolores à suivre de très près.
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1: Il est l'heure pour moi de vous dire au revoir. Je vous donne rendez-vous dès demain pour une nouvelle édition. C'était un vrai plaisir à composer pendant ces deux heures. Et n'hésitez pas, mes amis, à m'envoyer via

0: Mon cousin de Niagizen, quel film, quel animé. Et vous pouvez vous-même plaisir, car tout ça pour vous. Je vous donne rendez-vous dès demain. Et là, je vous laisse entre les mains de mon ami Philippe, qui arrive dans le Full Énergie, l'émission qui booste tes yeux après le boulot. Mais pour tout de suite, un petit page réclame. Et ensuite, c'est notre ami Kiddy qui arrive sur Énergie Maurice.
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1: Bon après-midi à tous, ici c'est Philippe et bienvenue dans le Full Energy. Me la pour accompagner vous jusqu'à 18h. D'ailleurs, m'espérez la journée, il passe très très bien. Un petit fraîcheur, mais un petit soleil aussi pour réchauffer nous dans sa banane, un petit moment, comment nous dire, code fraîcheur, un peu tutuillé. En attendant, moi j'ai envie de passer un petit message à un de nos fidèles auditeurs, monsieur Sahil. Sahil qui m'écoute nous en ce moment, Sahil Taxi. Ouais, monsieur, tu m'écoutes nous, tu as fait un petit coucou à toi, n'espérez tu peux passer une super la journée, mon ami. Justement, puisque nous sommes en taxi, nous avons un petit coup de la situation sur nos routes.
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1: Alors, pour ceux qui ont un faux trafic, les amis, si vous passez aux alentours de Codon, se perd vers le nord, vers le sud, comme d'habitude, ça bloque, les amis. Beaucoup de véhicules en ce moment, tout comme à Beaubassin, à Rosil, rond-point réduit et ben, pour compte, là-bas, ok, quelques véhicules, mais pas vraiment bloqués. Donc, ça va, les amis. Allez, dans quelques instants, nous balançons un petit nouveauté. Ensuite, un petit Rosaline qui arrive pour vous sur Énergie Maurice.
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1: On est toujours dans le Full Énergie de Brunch Pause avec la musique pour cause d'un événement, surtout pour les fans de l'humour. 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Nous donnons rendez-vous là-bas tout de suite. Nous balançons un petit Dr Yaro sur Énergie Maurice.

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1: On est toujours dans le Full Énergie, les amis. 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
1: Bon après-midi à tous ceux qui fait que join nous, on est dans le full énergie. Je peux écouter énergie Maurice, hit music on est la radio que tu gagnes, man hit préféré. Nous avons un jeu qui peut venir dans quelques instants. Alors, comment se met numéro énergie Maurice, low speed, dial toujours. Et bonne nouvelle, demain c'est vendredi, nous avons fini, commence à relax. Dans quelques instants, les gens, on fait pas quelques instants, tout de suite, moi, check la situation. Sur nos routes, parce que vous connaissez beaucoup d'entre eux, là, c'est dans bouteillage, je fixe au chi, travail.
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1: Yes, yes, yes. Pour mon info trafic, m'espérez-moi, l'écran va décider bégayer avec moi pour ne pas dire bégayer. Alors, du côté de Eben. Ah, justement, c'est Astella qui a décidé de faire ça. Alors, rond-point réduit, Eben. On commence à voir des ralentissements, les amis. Eben Motorway, en attendant qu'il y ait débloqué. Mais tu sais qu'un petit côté, du côté Coda North. Coda North, comment ça se passe? Ça bloque. Ralentissement Coda North et aussi vers le sud. Beaucoup de véhicules. Et même situation du côté de Beaubassin et ensuite Rosil. Alors, comment nous dire à chaque fois, les amis, parfait, ma petit collé à le volant. Attention, du monde sous caméra, il décide filmer Zut et Zut à viral. Allez, un petit pause réclame, vini dans quelques instants. Ensuite, c'est une nouveauté sur Énergie Maurice.
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0: Alors, mon père, attends, le 260959500 et je pape et donné temps, je déjà pas téléphoné à les amis, tout de suite, mon vignette, Zayn, laisse-moi, non, c'est Zayn, let me qui arrive sur Énergie Maurice.

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2: Et c'est parti pour votre Cyber News. On commence avec Astra, la nouvelle intelligence artificielle d'OpenAI que certains comparent déjà à Jarvis dans Iron Man. Et on comprend pourquoi Astra peut utiliser votre ordinateur, naviguer sur Internet, remplir des formulaires ou organiser votre calendrier ou encore effectuer des tâches complexes de manière autonome. Elle est également extrêmement performante en programmation et en cybersécurité. Alors, est-ce qu'on a déjà notre Jarvis à nous? Pas encore. Mais on commence sérieusement à s'en approcher. Direction Pékin maintenant, où se sont récemment déroulés de véritables Jeux Olympiques, mais pour robots. Plus de 2000 robots humanoïdes se sont affrontés dans des épreuves comme la course, le football ou encore les arts martiaux. Et le plus impressionnant, un robot a bouclé le 100 mètres en seulement 8 secondes 64, soit plus vite que le record mondial Usain Bolt. Une belle démonstration des progrès impressionnants de la robotique et de l'intelligence artificielle.
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1: Le Full Énergie Péré se débarque et même Lucie lance un jeu il y a quelques instants et on a quelqu'un au bout du fil. Allô, allô.
2: Allô.
1: Bon après-midi, qui nous parle?
2: C'est Jennifer.
1: Jennifer, comment ça va, Jennifer?
2: Je vais bien, merci, et vous?
1: Ah, ça va très très bien, Jennifer. Allô, Jennifer, c'est au petit travail là, qui roule comme ça?
2: Tu travailles en route pour la maison.
1: Ah, effectivement, effectivement. Bien passé à le reposer au restaurant, la maison. Allô, Jennifer, ce que nous bouffons là, nous repassons ça, petit extrait là. Et tu faisais dire, non, à quel moment, Alan Ozun, l'hypécosé là-dedans, au début, au milieu, à la fin. Et je te donne la réponse, c'est 2 billets pour le spectacle, le one-man show de Alan Ozun. Tu me parles là, Jennifer?
2: Oui, ok.
1: Allez, vous êtes deux oreilles, quelques secondes.
3: Je peux être là pour lui. 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
4: Voler là-bas. Voler là-bas. 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
1: Yes, Jennifer, allô. À qui moment?
2: La réponse, c'est oui. Au milieu.
1: La réponse au milieu, tu es sûr, pas troisième, non, on y est là.
2: Non, au milieu.
1: Allez, vous checkez ça avec nouvelle expert qui nous est là ici, Jennifer. Allez, tout de suite. Effectivement, c'est la bonne réponse. Félicitations, Jennifer. Tu aurais allé pour deux billets pour le spectacle, Dalan. Alors, Jennifer, Paris pour. Donc, c'est une soirée très, très fou. Jennifer, monsieur, te bourriez et passe un bon moment là-bas. Jennifer, tu viens faire un petit coucou à l'antenne?
2: Je fais un petit coucou à ma maman, à ma famille. Et aussi à mon
1: époux
2: et mes enfants.
1: Ah, magnifique. Nous, Sylvain, un grand coucou, si je peux écouter nous en ce moment. Allô, Lucia, merci beaucoup. Jennifer, tout de suite, les amis, on balance une nouveauté sur Énergie Maurice.
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1: Keep on dreaming, les amis, c'est l'heure de se dire au revoir dans le full énergie, mais l'ambiance continue sur Énergie Maurice dans quelques instants. C'est votre dose, enfin votre rendez-vous pour votre dose d'humour dans l'énergie Afterworks avec moi et JP. Jusqu'à Manalan, Moukoua, Lin Fench, Peu, Lin Levench, Peu, Bonheur, ce matin, Lollipop avec nous ce soir, mais nous pour Balance Man, jeudi de cadeau et bien sûr, fais eux trier. Mais avant ça, on a l'autre petit message pour eux. Écoute-moi attentivement, les amis, Sugar came early, are you ready to feel fresh, wow. 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

0: 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Les amis, allez tout de suite, une pause réclame, Vinny. Ensuite, les hits continuent sur Energy Maurice et les deux autres rendez-vous de quelques minutes pour l'Energy Afterworks.
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1: Allô, bon après-midi les amis, ici c'est Philippe et bienvenue dans le Energy Afterworks. Comment ça va, JP?
2: Ça va très très bien, merci toi, Philippe.
1: Ah, ça va très très bien, comment tu connais, JP? Là, nous, demain c'est vendredi, me sens-tu un petit peu léger, léger, toi?
2: Moi, ça va très très bien, merci. Exactement, demain vendredi, week-end prêt pour Costi.
1: Ça, c'est maintenant, tu bien écoutes avec nous un petit congé. Tout sinon, toi, ça va, JP? Comment ça va?
2: Moi, ça va très bien, merci. Là, on prend un peu congé, Afterworks.
1: Ah oui, oui, oui.
2: La
1: Nina le pop-up parce qu'il est le matin, nous, pas capable. Ouais, on fait tout. Et bien oui, Alain, tu fais technique le matin. S'il nous fait une grâce à l'émission ce soir-là, pourquoi Paris Ligier là pour CNN avec lui, non?
2: Pas trop pour qu'il y ait du mal, les deux.
1: Oh, et oui, justement, nous, because 10 mal dans quelques minutes. Il y a un jeu qui est venu.
2: Non, mais qui rapport avec du mal?
1: Non, non, on fait ce ban savings, non, pas ce savings.
2: Non, c'est vrai qu'on nous donne 4 jeux, c'est bien sorti pour un programme de là.
1: Faites content, exactement, faites gagner 10 mal avec contentement. Non, JB, qui te dit?
2: Exactement, Philippe, mais pour tout de suite.
1: Tout de suite, nous balance un petit nouveauté.
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1: C'est le Energy After Works avec JP et Philippe. Et comme promis, nous fait balance un petit cadeau. Non, JP, qui nous peut donner comme cadeau?
2: Donc là, nous avons un camarade avec Alan. D'habitude, c'est lui qui anime l'Energy After Works avec Philippe tous les jours.
1: Yes, effectivement, comment tu veux dire, tous les jours. Alors, nous puis donne cadeau, vous êtes 2 billets pour le spectacle, pour le one-man show d'Alan Ozone. 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
1: 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Existément, JP, nous pas dire ça, nous pas raconte sa longue histoire là pour nous en nous payer un cadeau de visite.
2: Exactement, Philippe, pour poser une question et si je t'ai dans la bonne réponse, je traîne nous la réponse via Facebook, Messenger. C'est pas venu message au WhatsApp, je pas téléphoné, mais c'est venu message au Facebook, Messenger Énergie. Maurice, avec Philippe. Cette question.
1: Effectivement, comment te dire, JP, allô, très simple, Sana, tu poses une question, nous fala, et beaucoup d'autres jeux, tu gagnes l'image, mais pour répondre à la question là. Alors, Alan, ce fou, ce nous pouvons dire, qui relie le réseau, il appelle Alan Ozone. Pour répondre à la question là, c'est-à-dire, Alan Ozone, est-ce que Ozone, c'est ce nom de scène ou c'est ce vrai nom? Vrai ou faux, vous êtes Janus, c'est ce nom de scène ou ce vrai nom, Ozone? Nous pouvons attendre, je peux Messenger Energy Maurice, et comme cadeau, je peux gagner 2 billets pour le One Man Show d'Alan Ozone le 9 octobre à un ciné Tribeca. Dans quelques instants, JP Kinuina, nous vous causons un petit peu le bâti astuce de comment faire des économies, nous faisons un jeu, le réseau. Mais tout de suite.
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0: Affaire foot, votre actu foot avec Alan. Et oui, mesdames et messieurs, le week-end a bien changé. Nous, la Champions League, nous, la Premier League, et la football pour tous les goûts. Mais avec nous, JP, vous connaissez depuis suivre ce bon match là tous les jours. Raconte-nous un petit peu qui va update ça tout pour nous.
1: Eh ben, on va parler League Cup, défaite de Manchester United après avoir mené à la
0: victoire. On t'a coupé que ce match samedi, Chesa?
1: Non, contre Bradley, ça.
0: Ah là là, ça va me lever, monsieur Mikazi, le matin, vous t'en dire Manchester United, il n'est pas battu, pas facile.
1: À savoir qu'il a tenu un record vieux de 30 ans, Philippe.
0: Ah waouh, dis-moi.
1: Enfin, de plus de 30 ans.
0: Près de 50 ans. Vous battez capable casse record que l'équipe a pégé non?
1: Depuis l'année 1976.
0: D'accord, mauvais
1: coup. 74, ils ont fait comme ça.
0: Oui, je t'écoute.
1: United, pas de pied, aucun match au Trafford quand tu peux gagner mi-temps.
0: Waouh!
1: Et la carrière qui est venue casser les cons!
0: Comment tu connais de l'équipe dans Diffé JP? C'est comment tu peux mettre en face de Banrico, ça met un temps. Si pas, premier 20 minutes, tu pas en caisse. Tu comprends que du moment arrive comme ça, tu connais de l'équipe dans Diffé?
1: Ouais, c'est vrai. Et aussi, qui ben, stats qui est bien chagrinant, ça 11 avec Tchena au Tirana.
0: Ouais.
1: Enfin, pas 11, 3 quand l'équipe là. C'est ça l'équipe là même là qui ne fait. Pire saison de l'histoire de Manchester United.
0: Aïe. Et puis, c'est pas que tu fais que dire l'équipe une revamp net. Peut-être bien construire, non?
1: Non, Carrick Bondy, quand il met deux beaux, tu vois.
0: Et je veux dire, ça effectivement pas facile. Trop beaucoup pression, mais pas connu. Trop jeune. Et tu peux bien démarrer saison dernière, mais qui n'arrive qu'à Carrick. Non,
1: les moi, vous pensez, Philippe, quand tu es PSG, toute compétition, c'est pas la même.
0: Eh, exactement. Moi, je peux dire ça l'autre fois, là. En tout cas, pas PSG, c'est dans samedi, dimanche. Mais du moment où tu as besoin, comment jouer dans mercredi, jeudi, et ensuite, tu as un week-end, Pévini. Aïe.
1: Et ensuite, grosse victoire du FC Barcelone. 7 buts à 2 contre. Première fois, on trouve ça l'équipe là, Real Racing Club.
0: Waouh, incroyable. Non, vous parlez, je me suis choqué avec nous là ou avec Sco là, JP, mais c'est. Eh, hey, moi, mon budget, tu as pour moi, Barcelone, pour moi, il y a un favori aussi pour Ligue des Champions. Hein.
1: Espérons, pour ça moi. Fait 3 ans que vous êtes favori, que ça ne va pas bégayer un an.
0: Non, là, il y a une affaire qui est un petit peu différent avec l'équipe. Hein. Et moi, mon budget, toi, prochain classico, gros BTB Real pour gagner avec lui.
1: Ouais, vous pensez, moi, ici, après, notre ami Rafinha. Depuis qu'il y connaît, il n'y a pas nominé Ballon d'Or.
0: Aïe.
1: Mais l'enchaîné but, il casse un record de Lionel Messi avec le Barcelone.
0: Ah ouais, qui record?
1: Non, on va pas bégayer, il est devant moi. Ouais.
0: C'est mal, il choque, il peut faire tout ça là. Ça pas pour sa vie. Non, on y est parce que même ça, Messi qui peut gagner un Ballon d'Or.
1: Quoi qu'il arrive, Messi respire. C'est deux Ballons d'Or, moi. attends, moi, dis-toi qui record là. En finale, il casse record Messi, il inscrit 11 goals lors de 7 premiers matchs à saison.
0: Oh, ça vient, c'est maintenant avoir été 2 points kickseuse goal pour match, Lippi Ali. Là.
1: Exactement. Et ça
0: ou 1,50 kickseuse.
1: Et ça record qu'il me casse là, c'est Messi qui s'est établi record là. Et à savoir que Messi finit 60 goals sa saison. Là.
0: Wow, manque 19. Bon. Non, pour les Castrico, non, 80 choses. Tu devais me donner de l'attention un petit peu, là.
1: Non, tu as raison, mon petit. Et voilà, merci Philippe, c'est tout pour moi.
0: Merci beaucoup, JB, pour sa analyse très pertinente. Et les hits continuent sur Energy Maurice.
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1: Encore une heure à passer avec vous dans le Energy After Works. Et aujourd'hui avec moi.
2: Oui, c'est Philippe.
1: On fait Philippe en attendant Philippe.
2: Tu fais la langue de Félix Rosette, je vois mon très cher JB.
1: Tu fais la langue de Félix Rosette parce que mon bébé a plus de nouveau timing. Comment me faire?
3: Maman, je dépense
1: l'argent.
3: Maman, j'ai dit simple. Cause créole. Cause créole, si vous pélitez.
1: Hein? Non! Attends,
3: explique-toi. Tous créos.
1: Aujourd'hui, le thème, c'est quoi?
3: Ouais, depuis que c'est un astuce pour faire l'économie.
1: Mais voilà.
3: Crap.
1: Mais mon pépé, pour donner mon astuce, ça consomme la langue.
3: Toute la population vous dit qu'il sacrifie la
1: langue. Il préfère tout sur la langue au radio.
3: Eh ben oui, j'y vais justement nous lire un débat de astuces. Donc, tu mets un petit peu sur les réseaux sociaux, moi, invite je t'as pour débat de créativité. Nous sommes à nos camarades Wesley. Oui. D'accord, moi, tu as envie de lire un de toujours. Il y en a Wesley qui dit ce petit timing, c'est dit, c'est gris la case. Quand bizarre, pour la cité, fini, écrit le un petit papier. Et smart, type, c'est que le un petit papier. Enfin, le un papier, sorry. Et surtout, l'IPA amène madame avec les j'y vais. Et c'est fou ça, moi c'est fou ça. Moi c'est beaucoup de gens qui ont écouté en ce moment, c'est pour capable gomme à la suce, non?
1: Exactement, allez, me connais, me tourne la langue d'aller là. Ouais. Une noire suce, moi.
3: Allez, déjà, tu as quitté là, toi.
1: Moi, me fais pour amener au crabe. Allô?
3: Ouais.
1: À savoir qu'il y en a beaucoup d'enfants chez moi.
3: D'accord, oui, tu vas le faire, sûr, il peut être.
1: Non, beaucoup d'enfants chez moi.
3: Ok. Oui.
1: Et pour faire quand tu payes à l'architecte, un zafi, là. Si elle est matin, garde-tu.
3: Eh, c'était une chose pour moi, et c'était une heure. Ouais, tu gagnes, ça va dire, là, voilà, elle est là. Elle est miaou, miaou, miaou. Non?
1: Là, moi, j'ai maintenant nos camarades, Mister, il va me payer ça, moi, là.
3: La veine, y a pas, j'ai pas d'argent, pas encore reçu de paye.
1: Mister, il veut pas payer. Il arrive les 17 là, toujours pas.
3: Et c'est vrai, comme un appétit, je pensais très simple. Je pensais ATM, c'est comment dire, une boîte fictive qui n'est que d'une casse. Non, je pas comprendre ça, ce système.
1: Et ben là, dis-toi, toi, travaille plutôt.
3: Ouais, c'est vrai. Et c'est vrai. Et c'est un beau timing aussi. Tu n'as que tu tapé pourquoi on dit comme un petit enfant, puis tu te portes, tu peux rouler un petit gâteau avec toi. Tu n'as que pas encore eu d'argent.
1: Mais oui, pas couru, parfois. Moi, j'ai envie de te faire gueule après. Non, mais. Et alors?
3: Ah, tiens, c'est mon bien, juste aussi, hein, mais là, madame, pour nourrir. Tu sais, là, mais ça, tiens, je fais ce con.
1: Et là, c'est bien, tiens, je suis là, madame, nous.
3: Mais merci beaucoup, JP, très ingénieux, ça, astuce, ça. Dans quelques instants, qui nous est en cours, là, JP, nous parlons dans quelques minutes.
1: On aura la rubrique de monsieur.
3: JP, fais mais avant ça, pourquoi nous balance une nouveauté?
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0: dis, mon cœur. Écoute. Ouais, bon, je suis désolé qu'on ait été coupé tout à l'heure, mais. Il s'est passé quelque chose.
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1: Tout de suite, nous range tout van des autres qui nous fait dans la maison. Nous rassise tranquillement, nous mettons nos vannes écoutées dans nos téléphones, si nous pouvons écouter radio au téléphone. Ou si nous dans le tune, nous montons son le tune, nous disons madame, restez un peu tranquille. Et tes enfants, arrête de pleurer, sinon nous mettons des hauts. C'est la rubrique de Philippe.
2: Merci beaucoup, JP, pour cette introduction. Là, là, moi, tu as envie que j'ai un peu le. Comment on appelle ça? Le ban merveille dans de la nature. Tu connais ça que c'est à cause de banane, toi, tu gagnes un coup de derrière.
1: Attends, à savoir qui est la bonne enfant qui écoute nous.
2: Ouais, les autres écoutés, je peux apprendre quelque chose. Les amis, la nature est tellement merveilleux. Bon, pour raconter l'histoire de l'un de Network plus violent qui existait dans la nature. Oui,
1: j'ai. Ok, Philippe.
2: Oui, JP, je
1: dis. Sujet intéressant.
2: Ouais, écoute, derrière, je sais. JP, dans la nature, il existe un animal qui appelle dans le pays le wombat.
1: Oui.
2: Tu connais le wombat, JP?
1: Non, attends. À savoir qui me voit,
2: ça. Non, tu appelles les wombat, hein. Peut-être que tu connais qui fait. Muscle fessier, il est tellement complexe, un mélange les os, muscles, dieu et tout. Alors, comment ça, animaux, puis c'est attaqué par le prédateur, d'accord? Bon, peut-être encore au niveau, hein? Encore au niveau, pas mal un prédateur, chose. Alors, lui, il a une astuce très simple, il galope. Il a une astuce très simple, il galope dans ce petit trou, d'accord? Ce petit caverne qu'il est rangé, il est fouillé dans la terre pour lui. Ce qu'il fait, il est là pour lui bloquer l'entrée, il servit ce derrière pour bloquer l'entrée là.
1: Exactement ce derrière. Est-ce qu'il ne peut que cause ce ban. Comment tu dis ça? Joue ce ban.
2: Oui, ce chicks. Ban chicks, comme on dit. Oui. Alors, il finit bloque ça. Alors, ban prédateur, ban reno, les autres affaires, ils finissent, ils se disent waouh! Yummy! Je pensais. On va vous baisser, imagine comment ça se passe. Non, je vais vous dire, ban animaux.
1: Spécial.
2: Ouais, c'est déjà spécial. Mais le truc, quand je viens maudit, tu te rappelles comment tu disais, toi, ban muscle et aussi ban les œufs. Alors, il contracte ce délire. Côte ton bana.
1: Attends, ce délire attirant pour faire ban maudit.
2: Mais je peux trouver un groupe de la chair, puis avoir des bandes animaux. Tu penses que ma bandes animaux dans cette histoire-là?
1: Ok.
2: Alors, je vais dire ce mode, l'état de ce mode. Tu connais où qui vont battre la fête, les contracter, les serger derrière.
1: Mais c'est du pédomie qu'on est fait. Hein?
2: Non, que ça, les gars, c'est du pédomie, il est pour. Alors, le sens, c'est pas pour mettre ce derrière dans sa direction. Il connaît qui peut faire. Alors, comme maintenant, c'est mode, parce que tu peux battre les œufs. Tu connais ça que c'est là, battre les œufs.
1: Oui.
2: L'état, il peut battre les œufs, il peut être pas gagné. Il n'est pas gagnant, il n'est pas réussi, maudit. Et Wombat, là, ce délire est tellement compliqué. Non, il n'y est pas arrivé, ce délire. Alors, il saute sans égratignure. Mais tu as envie que qui fait me dire, toi, c'est un des bandwerks plus violents. Et là, ben, les animaux, ben, Renault commence. L'itlité, c'est une façon pour maudit. Quand il commence à bouger, ce délire, il commence à twerker violemment, JP. Et la fois, il décapite, ben, les animaux, là, surtout, ben, Renault. Donc, à l'entrée des autres cavernes. Il décapite de tout banti la tête Reno, man les outils la tête ban prédateur qui paie à Pando. Il passe décapite. Tellement tout avec la li violent, j'y vais, il crache de la tête ou même décapite sa banza animal. Que ça me fait dire, toi c'est un man twerk plus violent de la nature. Allo, pas sous-estime. Ban wombat. Twerk et comment van wombat. Comment van wombat, les amis. Twerk et twerk.
1: Et n'hésitez pas à vous nommer. Merci beaucoup, Philippe.

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1: Et JP, it's time to say goodbye, JP.
2: Au revoir, my friends, goodbye, my lover.
1: Et oui, goodbye, my love. JP Meublié, en passant, nous gagnons dans le jeu de Alan. Yes, alors, nous annonce, c'était qui le gagnant de...
2: À savoir, nous mettons un post Facebook ce matin. Post Facebook, là, c'est que vous avez fait un labyrinthe.
1: D'accord.
2: C'est un labyrinthe, vous êtes sorti dans le labyrinthe, là.
1: Oui, okay. Oui. Et nous gagnons un participant.
2: Notre ami Dev Govind.
1: Félicitations Dev Govind.
2: Il est sorti second.
1: Ok. Et... donc il est sorti premier. Ah, félicitations Dev Govind, il gagne 2 billets pour le spectacle de Alana, non?
2: Exactement. Félicitations à toi mon ami. Merci beaucoup pour tes participations. Et nous donnons notre rendez-vous quand Philippe? Demain.
1: Demain, même heure pour une nouvelle émission du Energy Afterworks. En attendant JP, nous jazzut.
2: Bisous. Ça, n'oubliez pas, c'est grâce à vous qu'on existe.
1: Sayonara.
2: Ciao. Mouah. Et j'ai l'habitude.

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